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1: Je voudrais bien vous raconter une histoire qui n'est pas nouvelle, je vous le dis tout de suite. Elle est arrivée à un inspecteur qui fait la tournée des écoles de la région parisienne. Et avant d'interroger les enfants, il se tourne vers l'instituteur et dit « Monsieur l'instituteur, quel était le programme de la classe aujourd'hui ?»« Monsieur l'inspecteur, j'avais l'intention d'interroger ces bambins sous la table de multiplication. »«
2: Excellente initiative. La table de multiplication, la liste des départements, avec les préfectures et les sous-préfectures, ne sont-elles pas en effet les plus beaux fleurons de notre enseignement primaire ?»
1: Tu parles.
2: Nous vous écoutons.
1: Oui, c'est parfait. Alfred.
3: Monsieur.
1: Alfred, table de multiplication par deux pour monsieur l'inspecteur.
3: Oui, monsieur. 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lui dire, c'est épatant. C'est hallucinant. Moi, je ne l'ai pas entendu comme ça depuis 1936, avant les grèves. D'ailleurs, pour nous, dans l'enseignement, il ne s'est pas passé grand-chose depuis 36, hélas. Philibert, tiens, Philibert, table de multiplication par trois. Allez, tant pis, c'est l'orgie, c'est la fiesta pour monsieur l'inspecteur.
4: Oui, monsieur, c'est comme si vous l'aviez. C'est parti, mon kiki. Trois fois un quatre. C'est tout récent, ça. Ah ben, moi, je ne le savais pas non plus. Alors, vous voyez que... ça vient de sortir. C'est une surprise pour tout le monde. Trois fois deux. Passez-moi le boulier. Sept. Ah oui, je sais, tout augmente. Trois fois trois, nous passons rapidement. Trois fois quatre, à quoi bon insister? Et nous arrivons déjà à trois fois cinq. Tout de même. Enfin, un bon bout de déblayé, tiens. Trois fois cinq. Oui, alors, voyez-vous, autant j'ai été brillant jusqu'à présent, autant à partir de trois fois cinq, il y a comme un malaise. Trois fois cinq, ça n'a l'air de rien, vous partez confiant. Et puis, mon vieux, c'est que... ça risque d'aller vous chercher dans les... Va savoir. Trois fois cinq, il faudrait voir les Russes. À mon avis, ça doit graviter autour de... guerre plus, mais pas moins, vous voyez. Trois fois cinq, combien je pourrais vous le faire? Ah, je veux pas vous assaisonner non plus. Un vieux client comme vous, si je peux vous faire une pâquerette, je ne manquerai pas. 3 fois 5, 14,50. Ah, j'aurais du mal à vous le faire plus juste. Hein. C'est mon prix INO. Une fois que j'ai enlevé la taxe...
5: Ça suffit. Asseyez-vous, arrêtez le carnage. D'ailleurs, je voudrais bien interroger un peu les bancs du fond.
1: Et effectivement, l'inspecteur. Venez d'apercevoir aux bancs ultimes de la classe et juste à côté du chauffage central, c'est là qu'ils s'épanouissent, un de ces cancres qui font la gloire des récréations françaises.
5: Je dis, comment vous appelez-vous?
4: Oui, je m'appelle Ernest. C'est à quel sujet?
5: Monsieur Ernest, vous m'avez l'air particulièrement doué. Voulez-vous nous dire, je vous prie, la table de multiplication par 7?
4: Oh, ben merde alors.
5: Vous n'avez pas demandé la table des matières, vous avez demandé la table de multiplication.
4: Oh, yeah, yeah. Vous y tenez, vous? Vous savez qu'il faut être vicieux pour aimer ça, hein? Moi, je suis très au courant, je suis ça d'assez près, forcément. Je vous donne un conseil d'ami, laissez tomber, malheureux. Vous serez déçus. c'est parce que...
5: La question n'est pas là, table de multiplication par 7.
4: Aïe, aïe, aïe. J'en ai marre de cette école, moi, j'en ai marre. Toujours debout au tableau, ça me fout les varices. J'ai des jambes dans un état que si vous les verriez, vous diriez, qui c'est guibole minable que...
5: La question n'est pas là, ta...
4: Oh, mais ça va. Bouh, là là, mais c'est qui vous mordrait. Soupe au lait, hein. Vous serez content quand vous aurez un cactus dans le myocarde. Alors, alors, alors, ne poussons pas, il y en aura pour tout le monde. Les femmes et les enfants d'abord. Toujours dans les naufrages. Et celui-là, c'en est, hein. Si j'aurais pas venu, moi. J'aurais su que ce soit ici, j'aurais pas venu parce que vous êtes têtu, comprenez-vous? Vous êtes peut-être pas le mauvais gars, mais qu'est-ce que vous trimballez comme carafon, voyez? Ça vous passera avant que ça me reprenne, c'est moi qui ai voulu. Bon, eh ben, on va y aller. On va pas tarder à y aller. En tout cas, je vous ai prévenu, vous viendrez pas charler après, vous savez ce qui vous attend, c'est à la loyale, les yeux dans les yeux, n'est-ce pas? Rendez-vous au 15-20. Voulez-vous dégager la piste? Je commence immédiatement le compte à rebours. Alors, c'est vous dire que nous n'allons pas tarder à être mis sur orbite, n'est-ce pas? 5, 4, 3, 2, 1, 0, lâchez tout, ils sont partis! Cette fois en 7. Tiens, ça m'a échappé. Et j'en passe. Voyez vous-même. Ah, vous savez, plus moderne, vous trouverez pas, hein. Alors, faut-il vous l'envelopper ou si c'est pour consommer tout de suite?
5: Écoutez, mon jeune ami, je regrette.
4: Moi aussi, on va pas faire le réveillon là-dessus, non? Ça commence à être un peu longué, votre petit machin, là, hein? J'ai pas que ça à faire non plus, moi, alors faut être raisonnable, hein? Un grand garçon comme vous, avec la Légion d'honneur et l'artériosclérose. J'ai pas que ça à faire, moi j'ai encore un problème sur les robinets à me farcir. Qui c'est qui va se le cloquer? Le robinet qui perd, hein? Le bassin qui fuit, hein? Et il y a des jours où ça s'évapore. Et Marigny en 1515, c'est pas dans l'annuaire, faut le savoir. Alors écrasez, Berthe, si je vous dis que c'est la table... Vous pouvez me faire confiance. C'est la table et puis c'est Mars. C'est toujours pareil, je sais pas ce qui se passe. La musique, ça va, ça, la musique, pff, je m'en rappelle au poil. Mais c'est ces cochonneries de paroles, ça m'énerve, hein.

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1: Bonjour, bienvenue sur Radio Mercure, le magazine de l'accordéon en compagnie de Christophe Ribou durant une heure. Et aujourd'hui, j'aurai le plaisir de recevoir Frédéric Forêt, que vous connaissez, nous l'avons déjà reçu au cours de nos émissions. Excellent professeur d'accordéon, il sort un album, il vient à notre micro nous le présenter. Mais pour ouvrir ce rendez-vous hebdomadaire, le lundi entre 11h et midi et le dimanche entre 14h et 15h, faisons appel à Stéphanie Métaux. Cha-cha, passion.

Il n'est pas rare que certains bals, certains thés dansants s'ouvrent sur un cha-cha au lieu d'un passo-doble. Et oui, il faut aussi changer les habitudes. Les vendanges. Les vendanges ne sont pas tardives, elles sont hâtives. Il y a déjà quelques semaines que les vendanges ont commencé la fête des vendanges avec Manu Moguin. Et Manu Moguin sera très prochainement notre invité sur Radio Mercure.

La fête des vendanges avec Manu Mauguin. Nous ne sommes pas en juin. Le Boston de juin, c'est une belle mélodie du regretté Pierre Péribois.

C'était joli. Dans un instant, Frédéric Forêt, notre invité dans le magazine de l'accordéon, mais écoutons maintenant Jean Corti. Ah oui, quel bon accordéoniste qui a accompagné durant 6 ans sur scène Jacques Brel. Puis ensuite, il a collaboré avec le groupe rock Les Têtes Raides. Il a eu une seconde jeunesse dans sa carrière d'ailleurs. Il nous interprète une polka fastoche. Bah, c'est pas si facile à jouer. Jean Corti.

Après Jean Corti, retrouvons Richard Galliano qui rend hommage à son grand ami de toujours, celui qui avait inventé le New Tango et celui qui a dit à Richard Galliano « Crée le New Musette » Astor Piazzolla. Voici Esqualo. Et Esqualo fait référence au requin. En effet, Astor Piazzolla l'a intitulé ainsi cette pièce en raison du caractère rapide, féroce et insaisissable de la musique. Richard Galliano.

Retour maintenant aux prémices du bal musette avec un hommage à Émile Vacher par Daniel Denéchaud et son jazz. Alors jazz, c'était l'ancêtre de la batterie, une Java bien sûr. Pas mal et toi, Java ? Pas mal et toi. Denéchaud jazz.

Après Daniel Denechaud et son accordéon mi-chromatique, mi-diatonique, comme celui d'Émile Vacher, bien partons au Texas. Danser le country, Texas country, Yves Lénard.

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1: Deuxième extrait du 45 tours de Gilbert Roussel. 45 tours datant de 1957, paru chez Barclay. Seul un homme peut faire ça, c'est un fox. Écrit par Francis Lamarck, Gilbert Roussel.

Voilà, vous avez compris le mécanisme. On retrouve la semaine prochaine la troisième piste, parce que généralement les 45 tours en possédaient 4. On retrouvera donc la troisième piste de ce 45 tours de Gilbert Roussel. El Bandolero, c'est un passodoble d'André Verschuren, Stéphane Courtaud-Renoux.

Avant de retrouver Frédéric Forêt, Veille au grain avec Louis Corchia, une célèbre mazurka composée par Joe Privat et Louis Corchia. La petite histoire de ce titre, c'est tout rigolo. Après un gala, les deux accordéonistes étaient en train de prendre un rafraîchissement un peu trop long au goût de leurs épouses respectives. Et à un moment donné, la femme de Louis Corchia a dit « Bon, maintenant, ça suffit, on rentre !» Et imparable, Joe Privat s'adresse à Corchia et lui dit « Elle veille au grain, ta femme. » Louis Corchia.

0: Superbe, c'était Louis Corchia, Veille au grain. Frédéric Forêt, notre invité.
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0: Sur Radio Mercure, j'accueille Frédéric Forêt qui vient nous présenter son album « Il est tout chaud » et nous parlerons aussi de son actualité. Bonjour Frédéric.
2: Bonjour Christophe et bonjour à tous les auditeurs.
0: Voilà, les vacances se sont bien passées?
2: Oui, très bien, chaudement.
0: Chaudement. Voilà. Surtout que vous êtes un marcheur hein, devant l'éternel. vous avez eu chaud, vous avez eu très très chaud.
2: Oui, c'est ça, oui, sur le chemin de Compostelle, exactement.
0: Il a fait très chaud, en effet. Bon, Frédéric, parlons maintenant de votre actualité. C'est tout chaud. C'est tout chaud, c'est votre dernier album, mais le dernier, c'est le premier. Eh oui, c'est votre premier album enregistré. Alors, on danse ?
2: Oui, le premier CD, effectivement, qui s'appelle On danse.
0: Tant attendu.
2: Voilà. Oh, alors, tant attendu, oui, ça fait des années, que je dois le faire. Et puis voilà, toujours beaucoup d'activités. Mais il est enfin sorti. Puis c'est le reflet de mes activités principales, c'est-à-dire l'été dansant et faire danser les gens.
0: 20 titres d'accordéon, 20 titres pour danser. Quelles sont les danses, les styles de danse que vous avez sélectionnés?
2: Alors, dans ce CD, il y a des compositions personnelles.
0: Oui.
2: Après, il y a peu de titres très connus. Voilà, l'idée, c'était pas de faire une reprise de titres célèbres.
0: Oui.
2: Bon, néanmoins, il y a Begin the Begin de Cole Porter,
0: bah oui,
2: de la Javanaise. Après, les autres, ce sont des partages de compositions. Et donc, tango, Fox, Tarantelle, Boston, Java, Rumba, Madison, Vals.
0: Oui, voilà. Le programme idéal pour danser. Qu'est-ce qui vous a motivé pour aller au studio d'enregistrement?
2: Alors, cet album est venu en fait de par les réalisations des télés. Voilà, puisque c'était un rêve d'enfant que de passer à la télé. Étant petit, je regardais les émissions et puis mon professeur qui était Armand Lassagne,
0: mais oui,
2: était à la Chance aux Chansons également. Donc voilà, donc j'étais très assidu sur ces émissions de télévision et d'accordéon. Et donc ce rêve a pu se réaliser grâce à un ami qui participait. Qui s'appelle Olivier Sélac.
0: Oui, voilà. Olivier Sélac, oui. Francilien, oui, très bien.
2: Voilà. Et donc, qui allait faire une télé avec Jérôme Richard, Pierre-Yves Blondard, qui est 1-2-3 Musette.
0: 1-2-3 Musette, oui.
2: Et donc, je lui disais, tu as bien de la chance, moi j'aimerais bien un jour. Il m'a dit, écoute, si tu veux, je leur demande, et puis je t'emmène, on y va, et puis tu fais un titre ou deux. Et donc, ça a été accepté, et je me suis retrouvé à faire une émission à 2-3 Musettes. Et donc, pour ça, il a fallu enregistrer deux titres, ce que j'ai fait. Et puis ensuite, c'est suivi la même chose, même étape avec Michel Pruot, sur un air d'accordéon.
0: Bah oui.
2: J'ai pu ainsi, comme ça, chaque année, être réinvité. Et donc faire des nouveaux titres. Et donc l'idée, c'était de rassembler sur un CD les titres qui sont passés à la télévision, et puis d'en rajouter d'autres également, parce qu'il fallait quand même une vingtaine de titres. Donc voilà l'idée. Et donc ça a démarré il y a quelques années. Le Covid est arrivé, et puis
0: a mis entre parenthèses les projets. Voilà.
2: Voilà, c'est ça. Les projets se sont arrêtés. Puis après, reprise de beaucoup de travail, et donc ça a traîné. Mais bon, donc du coup, cet album, il a été fait sur quelques années.
0: Oui.
2: Mais il est enfin sorti.
0: Il est tout chaud, puisque voilà. Début septembre, vous commencez à expédier même, parce que vous faites le service après-vente, les CD, parce qu'il y a beaucoup de demandes, et ça, c'est tant mieux. Vous l'avez évoqué il y a quelques instants de cela, Armand Lassagne. Il a été votre professeur, mais pas que votre professeur, votre mentor.
2: Oui, tout à fait. C'est un, comme je l'ai dit plusieurs fois, c'était un second père pour moi.
0: Oui.
2: Et nous étions très très proches, et il m'a appris beaucoup de choses et guidé dans énormément de choses, et même au-delà de la musique.
0: Et quel style, quel phrasé, Armand Lassagne.
2: Oui. Ah oui, quelle grâce, quelle élégance.
0: Oui, ah oui.
2: Et c'est un accordoniste formidable, pas suffisamment connu.
0: Il était dans l'ombre, parce qu'il a fait beaucoup d'accompagnement, mais il ne recherche pas le star system, et il avait tellement de talent, Armand Lassagne, tellement de talent.
2: Oui, ah, oui. Oui, oui. Oui, et très occupé dans ses, dans ses cours, puisqu'il enseignait beaucoup.
0: Bien sûr, bien sûr.
2: Le conservatoire, cours particuliers, et puis, l'accompagnement, comme vous disiez, donc il était dans l'ombre.
0: On va lui rendre hommage à travers votre interprétation d'une composition que vous avez faite avec Armand Lassagne. C'est un magnifique tango, Elegando. Ça, c'est
2: oui,
0: extraordinaire.
2: Elegando.
0: Ouais. Elegando.
2: Oui.
0: Alors, pourquoi ce titre ?
2: Élégance,
0: voilà.
2: Tout simplement.
0: Vous,
2: tout
0: élégance pour Armand Lassagne et puis également pour Frédéric Forêt, parce qu'il y a vraiment quand même une, là aussi, une filiation dans le phrasé. On vous écoute tout de suite, oui. Frédéric.

0: Oh, quel joli tango, quel joli tango. Vous savez que par moment, le dernier album d'Armand Lassagne, il avait fait un tango Jalousie extraordinaire dans cette interprétation. Eh bien, ce titre me fait penser à ce phrasé. Ça, c'est un compliment que je vous fais. Hein.
1: Oui, là, c'est effectivement un très grand compliment, parce que c'est ce titre Jalousie que je joue d'ailleurs.
0: Bah oui.
1: Dans l'été de Vincent, qui est un titre formidable, merveilleux.
0: On reste dans le bal. Comment vous composez votre programme ?
1: Alors, j'ai pas de programme prédéfini de bal.
0: C'est à la demande, c'est au feeling.
1: D'une part, à la demande du public, puisque j'accepte que les gens viennent me demander des choses, et puis les jouer, voilà, ou des danses. Je vais surtout axer sur des styles, voilà, des enchaînements de styles de danse. Et après, je choisis parmi tous les titres que je connais, il y en a énormément. Ce qui fait que les titres sont jamais les mêmes, et on peut pas savoir ce que je vais jouer.
0: Voilà, c'est pas préétabli.
1: Oui, et puis c'est varié.
0: Mais c'est varié. Vous vous adaptez, je suppose, également aux danses en ligne.
1: Et tout à fait, bon, qui sont les incontournables maintenant de la danse. Donc je ne joue pas forcément que pour moi, je joue aussi beaucoup pour les gens et pour
0: ça,
1: les satisfaire. Voilà, si des danses ne fonctionnent pas, il est clair que je ne vais pas en refaire.
0: Bah non, évidemment.
1: Voilà, donc je suis là pour faire danser les gens, pour faire plaisir aux gens et donc pour répondre au mieux à leurs demandes.
0: Alors la Java, ça fonctionne toujours ?
1: Oui, ça fonctionne toujours. Alors bon, j'en fais toujours une, parce que c'est rare maintenant que elle soit beaucoup dansée, mais j'en fais toujours une dans mes balles. Mais c'est vrai qu'il n'y a pas forcément beaucoup de monde sur la Java maintenant. Il y a plus de monde sur le Madison ou le Kudu.
0: Voilà, tout ce qui est en ligne, évidemment. Voilà. Mais de toute façon, les auditeurs de Radio Mercure vont entendre aujourd'hui dans le magazine une Java, la petite flambeuse. Ah, vous la connaissez, la petite flambeuse.
1: Oui, elle m'en a fait des misères.
0: Elle vous en a fait des misères. Eh bien, cet extrait de votre nouvel album, de votre premier album, et ça, c'est une primeur pour les auditeurs. Frédéric Forêt, la petite flambeuse.

0: La petite flambeuse, une belle Java, c'est chouette, avec Frédéric Forêt, notre invité sur Radio Mercure 93 FM. Frédéric, venons-en maintenant à votre autre actualité, c'est-à-dire le professorat. Vous enseignez dans différents conservatoires, et là c'est aussi la suite logique de ce que faisait Armand Lassagne.
1: Oui, tout à fait, j'enseigne dans deux conservatoires, dans l'Essonne à Sainte-Geneviève-des-Bois et le Val-de-Marne au conservatoire d'Alfortville. Et j'avoue que là je suis très content avec cette rentrée. Voilà, les classes sont pleines.
0: Tant mieux.
1: Voilà, je suis professeur à temps plein.
0: Il y a quand même un intérêt pour l'accordéon.
1: Ah oui, oui, oui, oui, oui, oui. Et donc on fait des démonstrations pour les scolaires, les écoles. Et l'accordéon, à chaque fois, c'est un émerveillement devant les enfants. Les enfants ne connaissent pas tout le côté musette et ce répertoire de l'accordéon.
0: Bah non.
1: Ils sont ignorants par rapport à ça. Et même les parents maintenant, puisque voilà.
0: Évidemment, ils sont plus jeunes, donc oui.
1: Voilà, ce qui fait que l'accordéon, vraiment maintenant, est à l'égal de tous les autres instruments. C'est-à-dire que c'est un instrument avec lequel on peut faire plein de styles différents,
0: oui.
1: Et qui n'est pas uniquement réservé aux musettes. Voilà, et donc
0: on vous demande du contemporain, on vous demande des chansons comme Capéo, etc.
1: Oui, oui, oui, ben voilà, donc c'est ainsi par les télévisions ou les radios que la jeune génération maintenant connaît l'accordéon. Par effectivement ces chanteurs comme Claudio Capéo ou d'autres voilà, qui ont mis l'accordéon, ou maintenant Félicien Bru également qu'on
0: oui.
1: voit souvent.
0: Oui, oui, oui, oui, qui fait.
1: Voilà, qui maintenant passe dans les télés, dans les émissions et célèbres aussi de télévision.
0: Oui,
1: et,
0: oui, oui. Ah oui, ils font beaucoup pour l'accordéon, pour la propagation de
1: voilà.
0: cette musique de...
1: Pour Richard Galliano.
0: Bah, Richard Galliano, voilà, il est hors concours, Richard Galliano.
1: Voilà, donc ce qui fait qu'il y a cette image de l'accordéon aujourd'hui. Et des fois, les gens entendent l'accordéon sans s'en rendre compte.
0: Oui.
1: Également, des fois, quand je leur dis un tel ou un tel, ils me disent « Ah bon, faites attention, écoutez, ou Zaz, ou tout ça. » Des fois, il y a de l'accordéon derrière, mais les gens ne font pas forcément attention.
0: Vous avez une formation de concertiste également, avec comme professeur Frédéric Garouet. Vous continuez à pratiquer l'accordéon de concert, l'accordéon classique?
1: Oh non, plus beaucoup.
0: Non, ça vous manque plus ou pas? Manque de temps, mais
1: oui.
0: Ça vous manque?
1: Ah oui, ça me manque, oui, ça me manque. ça me manque. Oui, oui, j'ai toujours l'accordéon de concert. J'en joue un tout petit peu, mais voilà, mais je ne suis pas ce qu'on peut appeler un concertiste, parce que je suis très occupé dans toutes mes prestations dansantes, dans les cours. Mais j'ai hâte d'être à la retraite pour pouvoir reprendre mon répertoire de Jean-Sébastien Bach, etc., et toutes les œuvres aussi actuelles. On a Angelis, voilà.
0: Oui.
1: Enfin bon, il y a plein
0: Angelis,
1: de
0: oui.
1: Voilà, Franck Angelis, plein de compositeurs aujourd'hui. Il y a plein de répertoires merveilleux, ou même du jazz. Hein, voilà, je suis pas non plus quand j'écoute Richard Galliano. Voilà,
0: ah oui.
1: Jazz, voilà, ça donne vraiment envie d'approfondir ce répertoire. Donc voilà, et même le bandoneon aussi,
0: que
1: je pratique aussi en bal, mais voilà pour la danse. Et là aussi, c'est quelque chose que j'aimerais aussi vraiment développer. Mais arriver à ce statut de concertiste demande énormément de travail.
0: De travail, oui.
1: De pratique. Et pour l'instant, mon travail, j'ai suffisamment à faire avec la danse et avec mes cours. Voilà. Et je n'ai pas le temps de tout faire.
0: Alors Frédéric, vous nous présentez ce matin votre album, mais c'est bien, et je vous en remercie, de le présenter pour les auditeurs, mais comment peuvent-ils se le procurer? Dites-nous tout, parce que maintenant, ce n'est pas évident d'être distribué.
1: Bah, effectivement, il n'y a plus de magasins maintenant qui distribuent les CD. Donc, pour se procurer le disque, eh bien, il faut s'adresser à moi-même.
0: Ben voilà.
1: Ou bien à Jérémy Vanrot, puisque c'est avec lui que...
0: Oui, c'est dans son studio, oui, Jérémy
1: voilà,
0: Vanrot.
1: C'est ça.
0: Oui, oui.
1: C'est avec son studio. Donc, nous contacter.
0: Alors comment on vous contacte, Frédéric?
1: Pour me contacter, j'ai une page Facebook.
0: Oui.
1: Frédéric Forêt, accordéoniste Paris. Voilà.
0: Oui, oui.
1: Une page Facebook, on me trouve sur Facebook et sur Facebook, mes coordonnées sont affichées.
0: Vous pouvez donner votre numéro de téléphone, il n'y a pas de problème, allez-y, ça sera peut-être plus simple.
1: Alors mon numéro de téléphone, c'est le 06 60 50 03 47.
0: On va le redire.
1: Alors 06 60 50 03 47.
0: Très bien.
1: Ou bien se rendre sur mon site internet qui est en construction, mais il y a toutes mes coordonnées dessus, c'est-à-dire adresse mail ou téléphone. Et mon site internet, c'est frédéricforêt.com.
0: Alors maintenant, Frédéric, vous allez jouer au programmateur de radio. Que voulez-vous entendre ? Begin the Begin ou la javanaise ?
1: Alors, donc c'est une question qui m'est posée. Au niveau de la danse, les gens vont certainement préférer Begin the Begin, parce que voilà, c'est une rumba. Parce que la javanaise, c'est une reprise, c'est un arrangement.
0: C'est un arrangement en samba, ouais, c'est surprenant. Ouais,
1: qui est assez original.
0: Ah oui. Ah oui.
1: Voilà. Donc en fait, c'est un peu compliqué parce que d'un point de vue musical, évidemment, je partirais sur la javanaise.
0: Oui.
1: Après, d'un point de vue auditeur, danse, voilà.
0: Mais c'est votre coup de cœur. Hein, c'est votre coup de cœur.
1: Alors, sinon, vous en mettez un et puis après l'émission, vous mettrez l'autre.
0: Mais de toute façon, tout au long de la saison, on va l'entendre. Donc, voilà. on écoute Cole Porter.
1: Eh ben, c'est parti.
0: Eh ben, c'est Begin the Begin. Merci beaucoup, Frédéric, d'avoir répondu à mon invitation, et puis à très bientôt, parce qu'on est de revue, et quand les accordéonistes sont sympathiques, ils reviennent sur Radio Mercure. À bientôt, Frédéric.
1: À bientôt, Christophe. Merci pour l'invitation. Au revoir à tous. Au revoir.

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1: Et sur Radio Mercure, dans le magazine de l'accordéon, eh bien, voici Yvette Horner. Yvette Horner va nous interpréter un grand succès, un très grand succès de Charles Aznavour, Emmenez-moi.

Eh bien voilà, c'est avec Yvette Horner que nous allons nous séparer pour cette semaine. C'était donc le magazine de l'accordéon qui recevait Frédéric Forêt. Tiens, la semaine prochaine, on ne perd pas les bonnes habitudes et il y aura une place avec 8 vinyles restaurés pour vous. Voilà, je vous retrouve donc demain matin pour Balade en chanson sur Radio Mercure. Passez tous un agréable moment en compagnie des programmes de votre station. À bientôt.

Sadness, Enigma. On va se faire pardonner après Sadness. Voici Marie-Madeleine. C'est Sandra. Et sans couverture d'ailleurs. Voici Maria Magdalena, Sandra sur Mercure.

après le groupe Simply Red. C'était les Tears for Fears avec Sowing the Seeds of Love. Le rock français, la pop rock française avec Indochine, Alice and June. C'était en 2005.

Ma préférence, interprétée par Julien Clerc. Les belles chansons, c'est aussi sur Radio Mercure. L'encre de tes yeux, Francis Cabrel.

Des heures hindoues, c'était Étienne Dao avec une remasterisation de cette chanson qui date de 2015. Et on continue avec la chanson française sur Mercure. Jean-Jacques Goldman, Il changeait la vie.

0: Une chanson qui date des années 90, extrait de l'album Longue Distance, interprété par Yves Simon, un chanteur presque oublié de la bande FM, amazoniaque, un de ses grands succès. À présent maintenant, un chanteur qui lui est complètement oublié de la bande FM, en tout cas pas par Radio Mercure et son service de programmation, c'est Pierre Rapsat, avec la chanson « L'enfant du 92e ».
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0: Une chanson pour les nostalgiques des Nathalie. C'était Nino Ferrer qui lui chantait une chanson. Encore un nostalgique de Nathalie, Gilbert Bécaud. Mais sa Nathalie est pas si près.
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0: Nathalie, c'était Gilles Barbeco en 1964. On reste dans l'Est, un peu plus vers l'Ouest quand même, et on se retrouve en Pologne avec Serge Lama qui nous chante Marie la Polonaise.
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1: Eh bien, bonjour à tous et à toutes. Vous êtes bien dans Music Quiz sur Radio Mercure 93 FM ou en streaming sur l'application Mercure au Play. Ah, c'est la rentrée, tout le monde est bronzé, tout le monde est pas content, mais bon, c'est comme ça, les vacances, c'est fini. Alors, qui dit rentrée, dit des petites nouveautés, il n'y a pas grand-chose pour Music Quiz, on va dire que j'ai changé la musique quand on joue. J'ai pas mis, vous avez le générique en ce moment, et puis vous l'aurez à la fin de l'émission, mais en cours d'émission, j'ai changé. J'ai dit, tiens, ce serait bien une musique un tout petit peu plus cool, un peu plus jazzy, un peu ce que vous retrouveriez dans Shabada, par exemple, de mes collègues Jean-Claude ou Sébastien, puisqu'ils présentent l'émission en alternance tous les 15 jours. Et si vous voulez voir un petit peu ce que c'est Shabada, vous allez sur Mercure au Play, et puis dans les émissions, vous avez Shabada, vous cliquez dessus, vous avez les podcasts, et puis vous regardez. Alors, je vous ai dit que c'était une petite musique un petit peu sympa, alors pour que vous ne soyez pas surpris quand je vais la passer, et que je vous dis on joue, que vous ne retrouvez pas le générique, ce sera ceci. Ah, c'est beaucoup plus doux, hein, c'est bien, hein. Ah oui. Voilà, donc ce sera cette musique-là quand on jouera, mesdames, messieurs, et on va jouer dans pas longtemps. Mais en attendant, je vois que vous faites grise mine, puisque vous êtes rentrés, vous êtes au travail, vous avez fait les courses, tout ça, machin. Ouh, lolololo, la reprise a été dure. Eh bien, écoutez, on va faire un petit heure de vacances sur deux titres. On va faire Corona et on va faire Sabrina. Allez, ça finit de para, c'est parfait. Rhythm of the night. Corona. Vous êtes bien sur Radio Mercure 93 FM et vous êtes dans Music Quiz avec Patrick H2. Allez, bon retour à la vie. Allez, hop là, c'est parti, on travaille.

Bon, ça y est, ça va mieux, vous avez repris des couleurs, hein, même si vous étiez bien bronzé. Ah, c'est ça, quand on écoute Music Quiz, on s'en remet vite des vacances. Et pour vous en remettre encore plus vite, j'ai dit qu'il y avait Sabrina. Bah, boys, boys, boys, alors. Et promis, après, on joue.

En plein dans le cœur des années 80 avec Sabrina et Boys, Boys, Boys. Ah voilà la petite musique. Ah, écoutez-moi ça. Ah, j'ai dit que tout à l'heure ça aurait pu être dans l'émission Shabada, mais aussi dans Escapade en stéréo, parce que c'est musique d'ascenseur. Escapade en stéréo, c'est des instrus, c'est pas mal. C'est Jean-Claude qui présente ça. À regarder aussi sur Mercuroplay, les amis. Ah, alors, j'ai dit qu'on allait jouer. On va jouer. Alors, pour ceux qui nous rejoignent, les auditeurs qui nous rejoignent, ils se disent qu'est-ce que c'est que Music Quiz ? Music Quiz, bah, c'est un peu un petit foutraque au niveau de la musique, quoi qu'aujourd'hui, j'ai été calme. Je vous ai pas mis des grosses pépites, je vous ai pas mis tout ça. J'ai eu pitié de vous pour la rentrée. Donc on joue, c'est des définitions de mots croisés, il y en a trois dans l'émission, et deux blind tests. Alors aujourd'hui, les blind tests, ils sont introuvables. Voilà, c'est la rentrée. Donc ceux qui ont trouvé les blind tests, et ben surtout le titre des chansons, franchement, bravo. Et puis les trois définitions de mots croisés, elles sont voilà, un petit peu difficiles quand même, tirées par les cheveux, hein, du cerveau de Patrick H2, hein, franchement. Ah, je m'en lasse pas de cette petite chanson. Ah. Bon allez, un pays qui ne tient qu'à un fil. Un pays qui ne tient qu'à un fil. C'est en six lettres, et la troisième lettre, c'est un O. Un pays qui ne tient qu'à un fil. Et bah, le temps de chercher, alors oui, c'est ça une petite nouveauté pour aujourd'hui et puis les émissions suivantes. Je vous passais des nouveautés Radio Mercure, des petites chansons bien sucrées comme j'aime, vous savez, des nouveautés françaises. Eh bien, j'ai décidé sur cette émission et puis les suivantes de vous les repasser. Manon Lisa et le petit pêcheur. 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
1: Ah là là là là, j'adore cette petite chanson, ces petites chansons sucrées, on en aura d'autres. Puis on a une nouveauté, mais une vraie nouveauté, aussi sucrée comme j'aime. On la passera tout à l'heure. Alors, petite musique pour voir si vous avez trouvé. Oh, je vous ai pas gâté non plus, hein. 2 minutes 09 pour trouver la solution. La réponse, c'était pas évident, hein. Bon, allez-vous avoir votre premier point? Un pays qui ne tient qu'à un fil. Eh bien, il fallait trouver Écosse. Parce que l'Écosse, c'est un pays, et qui ne tient qu'à un fil, bah, le fil d'Écosse, pour les chaussettes, vous savez, en fil d'Écosse. Voilà, bah, votre premier point, j'avais dit que c'était difficile, mais bon, ceux qui me suivent maintenant connaissent les subtilités des définitions de mots croisés. Puis pour vous qui venez juste d'arriver et découvrir Music Quiz, et ben voilà, tranquillement vous allez vous y faire et puis vous allez trouver, ne vous inquiétez pas. Et puis ben, on va continuer avec une peu, hein, mais on pourrait dire que c'est une pépite quand même, hein, parce que c'est années 80, mais on l'a plus entendu cette chanson, je pense, depuis un bon moment. Voici Monsieur Bernard Lavilliers. Stand the Ghetto. C'est dans Music Quiz.

To Stern the Ghetto. Eh oui, je l'ai dit, Bernard Lavillier. Et puis on va rejouer. Allez, on va rejouer. Ah là là là là là là, petite musique, j'aime bien. Oui, elle est bien cette petite musique. Ah oui, puis j'ai oublié de vous dire, chers auditeurs qui venez de nous rejoindre, parce que les autres le savent déjà, mais nous avons aussi dans l'émission un morceau de country et un morceau de musique du monde. Aujourd'hui, on ira à Porto Rico, voilà. Alors, nous allons avoir le premier blind test de l'émission. J'ai dit qu'il était difficile. Il est difficile. J'ai baissé un petit peu. Comment je pourrais vous dire, années 80 peut-être, oui, années 80. Son prénom de ce chanteur français est en deux mots, en deux prénoms, dont le deuxième prénom, c'est un merveilleux prénom, majestueux, superbe. Voilà. Vous êtes avec Patrick H2. voilà, donc je voulais passer trois fois le blind test parce que là, il n'est pas évident. Alors le chanteur, peut-être maintenant avec ce que je vous ai donné comme indication, vous allez trouver. Mais alors par contre, je veux la chanson. Hein, et le titre de la chanson, il est à rallonge. Hein, donc ça va pas être facile pour vous. Allez, je baisse le son, même si j'aime bien cette petite musique. Hein, je l'ai déjà dit, hein, je radote un peu, faut dire. C'est l'âge. Allez. J'espère que vous allez le trouver quand même. Ah, c'est court, je vous l'avais dit que c'était court, hein, mais... Roulement de tambour, aïe, avec Where is my husband? C'est dans Music Quiz avec Patrick H2, et c'est sur Radio Mercure 93 FM.

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1: Allez, avec Where is my husband? Alors, ce petit blind test, l'avez-vous trouvé? Eh bien, c'était Jean-Patrick Capdevielle, oui, son deuxième prénom. Oh, c'est un présent composé magnifique, avec Patrick, bien sûr. Et c'est Canté dans le désert.

Jean-Patrick Capdevielle. C'était le blind test à trouver. Si vous avez déjà trouvé Jean-Patrick Capdevielle, c'est beau. Et quand t'es dans le désert, alors là c'est magnifique si vous avez les deux, parce que franchement c'était pas facile, croyez-moi, surtout que même 1980, il y en a qui étaient pas nés, hein. Et qu'on trouvait, ah parfait, dites-moi, bah dis donc, bien, quelle connaissance musicale. Alors, petite musique, ah j'adore. Oh là là là là là là, ça fait du bien, ça détend. Alors, deuxième définition de mot croisé, un crustacé au plafond. Je sais, c'est pas facile. Un crustacé au plafond, c'est en 8 lettres et la quatrième, c'est un I. Un crustacé au plafond. Et là, je n'ai qu'un mot à vous dire, c'est l'heure du morceau de country. Tuckerman de John Rich. Music quiz. Sur Radio Mercure, bien sûr, 93 FM.

Crockerman avec John Rich, country music dans Music Quiz. Et puis la réponse à la définition de mot croisé, 3 minutes 10 vous aviez, c'est largement suffisant quand même, hein? Alors, puis si vous voulez écouter de la country music, n'hésitez pas, le samedi à 17h ou le mardi en rediffusion à 15h, l'excellente émission Country Road. Alors, musique, quiz et définition de mots croisés. Alors, un crustacé au plafond. Eh ouais, eh ben il fallait trouver araignée. Parce que l'araignée, c'est un crustacé, c'est plus gros qu'un crabe. Ça a des grosses pattes et c'est très charnu, c'est très bon à manger. Sur un plateau de fruits de mer, puisque vous revenez de vacances, ça vous rappellera des souvenirs. Et puis, une araignée au plafond, hein. Souvent quand on dit qu'on a une araignée au plafond, c'est qu'on est un petit peu foufou, donc voilà. Eh bien, j'espère que vous avez trouvé, ça vous fait toujours 3 points pour l'instant, puisque si vous avez Jean-Patrick Cadevielle et puis la première définition Écosse, franchement, vous êtes très fort, très très très fort. Bon, dans la série, je vous avais dit qu'on continuerait on réécouterait les petites nouveautés sucrées que je vous ai passées dans les 4 premiers mois. Eh bien, en voici encore une, Jeff et Carla, la recette. Regarde.

Ah, Jeff et Carla, oh la recette, bien sûr. Ah, cette musique, vous y faites ? Oui, quand même. Allez, on joue avec le dernier blind test. Et puis, il y aura encore une définition de mots croisés, bien sûr, pour essayer de faire 5 réponses. Alors là, le blind test, ceux qui trouvent, franchement, je leur dis bravo, super. Il n'y en a pas beaucoup qui vont trouver, croyez-moi. Vous dire quoi ? Je peux rien vous dire. Je peux rien vous dire parce que c'est... Voilà, c'est spécial comme musique. Donc, je vous l'ai mis 3 fois, ça dure 8 secondes. Attention, je vais baisser le son de la petite musique que j'aime bien. Et puis voilà, c'est parti. Ah là là, c'est une question de lune, et pareil. Bon, après, je vous ai aidé un peu, c'est une question de lune. Eh oui. Vous avez trouvé ? Bon, allez, encore une fois. Eh, monsieur Michael Bublé, pour vous aider à chercher 3 minutes 20.

0: avec Come Fly With Me sur Radio Mercure 93 FM et surtout dans Music Quiz. Alors, ce petit blind test, avez-vous trouvé? Eh bien, il fallait trouver Mécano.
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0: Héros de la Luna.

Ah, le blind test, fallait trouver un mécano avec Hero de la Luna. Et ceux qui auront pas trouvé Hero de la Luna, mais qui auront trouvé 10 mois lune d'argent, j'accepte aussi la réponse. Vous allez pas être 15 à trouver ça. Hein. Bon, dans la série petit bonbon sucré des émissions passées, ben là nous allons voir un petit bonbon sucré des émissions présentes, puisque c'est une nouveauté Radio Mercure, Un été avec toi, et c'est Adèle Castillon. Vous êtes dans Music Quiz avec Patrick H2.

petite nouveauté Radio Mercure, Été avec toi, ça vous rappelle des souvenirs, il n'y a pas si longtemps que ça, vous étiez en vacances, bah oui, hein, avec Adèle Castillon. Et puis petite musique, oui, petite musique, pour vous dire que nous allons rejouer à la dernière définition de mots croisés, pour aujourd'hui, un laitage qui chante mal. Je répète, un laitage qui chante mal. C'est en six lettres, et la troisième lettre, c'est un O. Un laitage qui chante mal. Et puis je vais profiter, comme d'habitude, de la petite musique pour vous parler de la musique du monde que nous allons passer juste à l'instant. Avec, ça nous vient de Porto Rico, c'est Jerry Rivera avec Cuenta Conmigo. Et Jerry Rivera est un chanteur né en 1973 à Porto Rico. Il est l'une des grandes figures de la salsa romantique des années 90. Son album Cuenta Conmigo a connu un immense succès en Amérique latine. Sa douce voix et ses chansons d'amour lui ont valu le surnom de Baby de la salsa. Il a vendu des millions d'albums et remporté plusieurs récompenses musicales. Jerry Rivera reste aujourd'hui une référence incontournable de la salsa. Voici Jerry Rivera pour Porto Rico avec son plus grand titre, Cuenta Conmigo. Allez, salsa sur Radio Mercure, 93 FM.

Ah, l'ami Jerry Rivera avec son Cuenta Conmigo, nous étions à Porto Rico, ben oui. Allez, petite musique. Petite musique pour trouver la solution, hein, du à l'étage qui chante mal. Eh bien, il fallait trouver yaourt, parce que le yaourt, c'est à l'étage. Et quand on chante mal, eh bien, on dit qu'on chante en yaourt, surtout les musiques américaines, quand on ne connaît pas les paroles. Eh bien, ça se passe comme ça, voilà. Eh bien, pour finir cette émission, je vous propose des grosses guitares, des barbes de 2 mètres, des grands manteaux. Voici les ZZ Top. Gros riff, gros son, grosse guitare. T'es dans Music Quiz avec Patrick H2, ben oui, qu'on se le dise. Et tout ça, c'est sur Radio Mercure, oui.

Ah, nous étions avec les ZZ Top et son Gimolder Loven. Dans Music Quiz, bien sûr, tout ça. Eh oui, c'est la fin de Music Quiz. Je voulais faire un petit coucou avant de vous quitter à Irène de Deuil-la-Barre qui m'a fait un petit pouce pour m'encourager sur l'émission Music Quiz sur Facebook. Elle a mis un petit pouce. Et ben, je vous remercie, Irène. Et je vais continuer de ce pas. Bon, Music Quiz, c'est tous les lundis de 17h à 18h et le mercredi en rediffusion de 9h à 10h.

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Pretty Baby, c'était Brenda Lee. Le chanteur country John Anderson avec Wild and Blues sur Mercure. Et ceci pour entamer notre petite séquence country.